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Dear Father, Bogos, my dear confrère, dear sisters, my dear faithful. St. John Vianney, once meeting a newly ordained priest, met him and said, "You are now a priest. How beautiful, a priest." It's certainly what we felt yesterday in this magnificent ceremony of ordination. And let us consider for a few moments, what is a priest, or why is there a priest in the church? When the great St. Thomas begins the study of the sacrament of holy orders, he asks the question, should there be orders in the church? And he gives a great principle, which is the key to the priesthood. He says, when God created the world, made creatures, he wanted the similarity between himself and the creatures to be such that he gives to them his perfection, and by them he becomes known. Very important, that by them he may be known. God makes magnificent things in the world, all the creatures at all the different level, different sphere, different, all the wonders of creation. But he does not want just to make things good. He wants certain creatures to be the cause of goodness in others. That's why we have parents. Parents are called procreators. You give the bodies, but God gives the soul. For every child, every one of us, God gives the soul. And parents are called procreators. Well, an extraordinary word, procreators. Because God wants to share his dignity of being a life giver to some in human nature. Angels are not procreators, and animals neither. There's not a soul in animals. It's only humans that can be called procreators. That's at the natural level. At the supernatural level, same thing. God chose some, and that's where St. Thomas brings in the mystery of the sacrament of holy orders. God chose some, assimilated to him in such a way that they will be the dispensator of his grace. They will transmit the grace, and they will represent God. That's the key thing. The priest is another Christ, but the priest is one who takes the place of God. Again, the Curia of Ars, if we go back to Ars, there's a simple man went to Ars one day and to see this famous priest. And he came home and his wife said, "So, what did you see?" "What did I see? I saw God in a man." That's a priest. That's a priest. And now, Father, you are such a man. You are such a man. And yesterday, if you have followed, dear faithful, the ceremonies, both for the diaconate and for the priesthood, when we look carefully, it's a litany of the virtues required in a priest. 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Give them the grace of holiness. Innova in visceribus eorum spiritum sanctitatis. Make them saint." These are the words that makes one a priest. Make them saints. It's incredible.
make them saints. Elucidati ne institutius forma virtus justitiae, may the form may all virtues shine in them. That's a priest. And that's why we need priests today. In this world which has forgotten God, rejected God, and not just God, but all the virtues. And we need priests to shine the holiness of God in such a way that, that's the theory. And now, Father, as of yesterday, you have to start living that more perfectly. That when you should be able to say, he who sees me sees the Father. It is to us priests most perfectly that applies the word, be ye perfect as your heavenly Father is perfect. Holiness. Holiness is the mark of the priest. It should be. It should be. We are the representative of God on earth. And that's not by our functions. It's by our virtue. And particularly the virtue of charity. And yesterday we had the list of all these virtues. And when the bishop gave you the cassock, you know, he says, receive the yoke of the Lord. And may this charity cover everything you do. Chasuble is a sign of charity, not just for Mass, but all the actions you will have every day during your life. 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Tragedy. Our Lady's, how is it possible that these men chosen by me, by my son, and to whom I have given so many graces, now they've become a cesspool of impurity, the priest. 1846. What would she say today? 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These are the virtues, dear Father, Our Lady is expecting from you. She will help you. She's Our Lady of Perpetual Help. She will help you for sure. 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It's the virtue of self-denial. Self-denial. It's not an easy virtue when you have a headache or all kinds of problems, difficulties with obedience, difficulties with temptations of all sorts. It's not easy, but that is the cross. And you've decided to go that way. Be ready. Be ready to walk the way of the cross. As the mother of St. John Bosco said, you're saying your first Mass today. Fine. Now, live the Mass and you will start bearing the cross in a very special way. Mon cher ami Paolo, hier, le 27 juin,
2026. Grand jour, c'était aussi le 40e anniversaire de l'ordination de l'abbé Lapra, pour qui vous avez une grande vénération. Une des étoiles de la fraternité, un des grands noms dans la fraternité, un prêtre qui a été prêtre, qui a vécu son sacerdoce en plénitude, avec des centaines d'opérations, avec tous les problèmes qu'il a eus. Il a failli ne pas être ordonné prêtre. Mais Dieu l'a conduit, il avait été suffisamment victime, il pouvait être prêtre, a dit le directeur du séminaire. Un grand jour, ça sera mémorable tout le reste de votre vie. Ce 27 juin, vous célébrerez le jour où vous êtes devenu prêtre. C'était la fête de Notre-Dame du Perpétuel Secours. Maintenant, Notre-Dame du Perpétuel Secours, pourquoi perpétuel? Pourquoi secours? Parce qu'elle est la médiatrice de toutes les grâces. Elle peut aider tout le temps, partout, dans tous les moyens, tous les problèmes, parce qu'elle est la médiatrice universelle de toutes les grâces. Alors, attardons-nous un petit peu là-dessus, si vous permettez. Elle est médiatrice et vous serez médiateur, vous êtes déjà médiateur en offrant la Sainte Messe. Vous avez commencé à l'être en disant le bréviaire. Elle est médiatrice. Et quel est le premier don que la Sainte Vierge nous donne? C'est son Fils. Dans l'évangile de Saint Jean qui a vécu avec la Sainte Vierge pendant, on ne sait pas, 20 ans ou plus, Saint Jean qui était le gardien de la très Sainte Vierge, Saint Jean qui a conversé, qui a mangé tous les jours avec la Sainte Vierge, ça devait être extraordinaire. Quand on pense que Sainte Bernadette a dit, quand on a vu la Sainte Vierge une fois, on n'a qu'un désir dans notre vie, c'est de la revoir encore. Et Saint Jean, lui, a vécu avec elle. Eh bien, Saint Jean ne nous donne pas le nom de la Sainte Vierge. C'est Saint Luc qui nous dit le nom de la Vierge était Marie. Saint Jean, parlant de la Sainte Vierge, dit toujours soit mère de Jésus, c'est la mère de Jésus, ou femme. Mais mère de Jésus. La Sainte Vierge est essentiellement la mère de Jésus. Dans la pensée de Dieu, c'est le père Garrigou Lagrange qui nous le dit, la première pensée de Dieu sur la Sainte Vierge, c'est quand il a fait, si on parle de façon humaine, bien sûr, le plan de la rédemption, le mode de l'incarnation. Il aurait pu venir sur les nuages du ciel, il aurait pu former un corps comme il a fait pour Adam. Non, je veux dire comme tous les hommes, dans le sein d'une femme. Donc j'ai besoin d'une mère. Donc la première pensée de Dieu sur la Sainte Vierge, c'était « j'ai besoin d'une mère ». Et c'est le pape Pie IX qui le dit, quand il parle de l'Immaculée Conception, « Eodem Decreto ». C'est le même décret, la même décision de Dieu de s'incarner qui incluait la maternité divine et tous les privilèges qui vont avec. Elle est mère de Dieu. Eh bien, vous commencez à être le médiateur et vous allez donner Jésus aux âmes. Et vous allez donner de plusieurs façons. Monseigneur nous a dit hier, d'abord, par cette connaissance suréminente, c'est encore Saint Pie X qui le dit, la sainteté du prêtre, c'est la vertu de renoncement, mais c'est aussi cette connaissance suréminente de notre Seigneur Jésus-Christ. Alors, vous avez fini votre séminaire, mais l'étude de notre Seigneur Jésus-Christ ne doit jamais se terminer. Après 10, 20, 30, 40 ans de sacerdoce, vous découvrirez encore des beautés dans ce mystère infini. Et donc, parlez de notre Seigneur. Connaissez-le, méditez-le, contemplez-le, lisez, continuez l'Écriture sainte. Pénétrez-vous de notre Seigneur. C'est de ça dont les âmes ont soif, ont besoin, notre Seigneur. Et
Et si vous êtes prêtre, c'est pour offrir la Sainte Messe, faire venir notre Seigneur sur l'autel et le donner aux âmes. Mais ne soyez pas un prêtre eucharistique uniquement pendant la messe. Il faut que vous soyez eucharistique 24 heures sur 24. Quand Pie XII parle de Saint Pie X, lors de la canonisation de Saint Pie X, il dit, Saint Pie X était comme prêtre, évêque, cardinal, pape, Saint Pie X a été essentiellement une âme eucharistique. Il vivait de l'Eucharistie, il rayonnait l'Eucharistie. L'Eucharistie, c'était sa vie. Alors qu'on vous trouve souvent à la chapelle pour dire votre bréviaire, pour contempler, pour méditer, quand vous avez des temps libres là, dans cette école où vous avez été nommé au Québec, eh bien, et à vos élèves, à vos pénitents, dans vos sermons, conduisez les âmes à la Sainte Eucharistie. Donnez-leur l'amour de la Sainte Eucharistie. La Sainte Vierge, donc, mère de Jésus. Deuxièmement, elle est mère de miséricorde. Parce que l'œuvre de la fraternité, ce n'est pas seulement garder la messe et le sacerdoce, comme vous avez pu le voir, soit dans les déclarations qui ont été faites, ou dans ce magnifique film qui vient juste de sortir. L'œuvre de la fraternité, c'est une œuvre catholique. On fait ce que l'Église catholique a toujours fait. Et donc toutes les œuvres de miséricorde sont incluses dans la messe. Et le prêtre est par excellence l'homme de la miséricorde divine. La Sainte Vierge qui a vécu avec notre Seigneur, qui l'a vu de très près, même pendant sa vie publique, elle a vu sa bonté avec les enfants. Elle a vu sa bonté avec les malades, avec les personnes affligées. Et elle a surtout vu sa bonté, sa miséricorde avec les pécheurs. C'était Marie-Madeleine, c'était tant d'autres, et c'était le bon larron sur la croix. Elle a vu notre Seigneur tirer sur les bras, tourner sa tête, percer d'épines, pour lui dire, « Aujourd'hui, tu seras avec moi au paradis. » Elle l'a vu. Alors soyez un homme de miséricorde pour les pécheurs. Soyez toujours prêt à répandre le sang de notre Seigneur sur les âmes. Par les sacrements, par les sacramentaux. Hier, vous avez commencé à bénir. Quelle joie de pouvoir bénir. Et des simples bénédictions, parfois, font des miracles. Il y a eu des prêtres qui ont éteint des incendies avec un signe de croix, qui ont fait des miracles, des signes de croix, le curé d'Ars et tant d'autres, qui ont arrêté la lave d'un volcan en éruption, qui ont bloqué la lave avec un signe de croix. On ne se rend pas compte de la puissance d'un signe de croix. Il y avait une dame en Corée qui était... Elle n'était pas catholique, elle était sur le point de devenir catholique. On lui avait donné un crucifix. Et elle est allée à la messe, sa première messe. Et quand son ami lui a donné un crucifix, elle a eu des tentations violentes de jeter le crucifix par terre et de marcher dessus. Elle dit, mais... Et elle était médecin, elle aussi. Alors, elle dit, mais... Puis elle n'avait pas dit ça à son ami. Puis à la fin de la messe, son ami lui dit, viens, on va aller... faire bénir ta croix. Et vont à la sacristie, puis elle avait toujours cette tentation violente contre le crucifix. Une jeune dame de 30 ans. Et le prêtre bénit la croix et tout à coup, tout s'arrête. Et elle dit, waouh, la puissance de cet homme. Ouais, la puissance. Un signe de croix. Ah, ne faites jamais des signes de croix en vitesse. Appréciez chaque signe de croix. C'est la grâce qui passe, des grâces actuelles qui vont passer. Et la Sainte Vierge, enfin, Mère de Jésus, Mère de miséricorde, elle est la Mère de la grâce. Mère de la grâce. Et le prêtre, c'est l'homme qui distribue la grâce de Dieu, 24 heures sur 24. Vous avez fait des études pour être médecin des corps, maintenant vous êtes médecin des âmes. Eh bien, soyez toujours frais et disposés pour donner la grâce, pour répandre cette grâce
à tout instant. Dans le Je vous salue Marie, on dit, on a ces deux paroles au début, dans chaque partie, pleine de grâce, gratia plena, qui nous rappelle la Sainte Vierge qui a tout reçu, qui a plus de grâce en elle-même que tous les saints, tous les anges du ciel réunis, elle est vraiment pleine de grâce. Et nunc, maintenant, priez pour nous pauvres pécheurs, maintenant. Et la Sainte Vierge a toutes les grâces pour tout le monde, sur toute la terre, dans tous les siècles, à tous les instants de leur vie. C'est extraordinaire. Elle a les grâces pour convertir l'univers entier aujourd'hui, 7 milliards d'hommes, je ne sais pas. Elle a les grâces de conversion, les grâces de baptême, les grâces d'être devenir martyr pour son fils. Elle les a, ces grâces. Elle ne les donne pas, comme elle a dit à Sainte Catherine Labourée, parce qu'il n'y a pas assez de monde qui les demande. Eh bien, vous serez l'homme de la grâce, comme la Sainte Vierge. Tout le temps, il n'y a rien de petit dans la vie d'un prêtre. Tout est grâce. Et c'est vrai, particulièrement pour un prêtre. Alors, nous vous accompagnons dans votre sacerdoce, nous prierons pour vous. Et, comme disait justement l'abbé Schmiberger lors des funérailles de l'abbé Lapra, le plus bel argument de la vérité de l'œuvre de la fraternité Saint-Pédis, c'est la sainteté des prêtres. C'est l'argument le plus fort, l'argument apologétique le plus fort. Eh bien, demandons à la Sainte Vierge, mes bien chers frères, que notre cher abbé Bogos devienne un saint prêtre pour la gloire de Dieu, l'honneur de la Sainte Vierge et puis le salut des âmes. Au nom du Père, du Fils et du Saint-Esprit, ainsi soit-il.